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1: Enchaîné aux extraits du Turc en Italie, c'était « Le soleil s'en va », songe du sultan Haroun à l'acte 1 de l'opéra comique si peu connu de Bizet, Djamilé. D'ailleurs, à ce sujet, sa seule Carmen en 1875 aura tout autant causé la célébrité du compositeur qu'elle aura entraîné un tort considérable à la postérité de ses autres œuvres qui recèlent pourtant tant de beauté et de qualité. L'œuvre narre les amours quelque peu compliqués du sultan et de son esclave Djamilé, ici dans le sublime duo « Quelle pâleur ».

Lucia Pop, Jamilet, Franco Bonizzoli, Haroun et Splendiano, Jean-Philippe Lafon, dans Jamilet de Bizet, qui s'est a priori beaucoup amusé et a pris beaucoup de plaisir en usant avec talent de la mode des orientalismes assez récurrentes durant tout le XIXe siècle. Il faut dire que la campagne d'Égypte de Bonaparte, la pierre de Rosette déchiffrée par Champollion ou bien encore la conquête de l'Algérie par la France ne pouvaient qu'inspirer les artistes et les amener à réunir dans leurs œuvres Orient et Occident, comme le fait ici Bizet dans le très beau cœur, froide et lente, indolente.

0: ici dans l'éclatante version de Wolfgang Savalich, avec Nicolai Gedda, Abou Hassan, Edda Moser, Fatim et Kurt Mool, Omar. Weber, s'il souscrit ici aux Turqueries, se tournera vers le grand opéra romantique allemand qu'il contribuera grandement à mettre en place et aura une attirance marquée pour le fantastique et le merveilleux, en témoigne par exemple Oberon ou Le Serment des Elfes.
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Eh bien, la boucle est bouclée, puisque nous évoquons Mozart, revenons-y, mais cette fois-ci non pour le registre de la Turquerie, orientalisme bien caractérisé par son attelage de percussions et piccolos, mais pour l'Orient rêvé, l'Orient mystique, déjà présent dans Tammuz, roi d'Égypte, et surtout, surtout, dans son ultime opéra, La Flûte Enchantée. La Flûte Enchantée, c'est le troisième Singspiel de Mozart, après Zaïd et l'enlèvement au sérail. Beaucoup de niveaux de lecture s'y retrouvent, du récit initiatique au symbole franc-maçon, de la pantomime au drame philosophique, de la nuit au soleil rédempteur, au soleil qui réchauffe, de la synthèse du genre lyrique à la fin du XVIIIe siècle au spectacle fantastique et merveilleux annonçant le XIXe siècle romantique. L'Orient ici se trouve au niveau du livret et sera prétexte à une déclaration de foi en la fraternité humaine, esprit de la franc-maçonnerie et plus largement esprit des Lumières en Allemagne en cette fin du XVIIIe siècle.

Extrait de l'acte 2 de la flûte enchantée de Mozart dans la version Sir Neville Mariner de l'ère de Sarastro, Oasis und Osiris avec Samuel Ramey à l'ère de la Reine de la Nuit qui nous était à l'instant offert par Cheryl Studer. Terminons par le second air de Sarastro, toujours avec Samuel Ramey. C'est ainsi que se conclut ce chapitre consacré aux orientalismes et autres turqueries.

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1: Hommage à Teresa Berganza, mezzo-madrilène et grande dévote mozartienne devant l'Éternel.

Teresa Berganza l'a toujours confessé, tout en soupçonnant bien qu'on allait la taxer de mysticisme au vu de son prénom. Mozart est son dieu, un point, c'est tout. Il faut dire que nombre de rôles par lui composés semblent fort l'avoir été expressément pour elle. La grande mezzo espagnole disparue en 2022, tant chaque phrase paraît d'une évidence absolue dans sa voix. Et c'est en 1957, au Festival d'Aix-en-Provence, festival mozartien s'il en est, qu'elle se révèle totalement aux yeux du monde lyrique, naturellement avec son divin Mozart et avec la Dorabella de Così fan tutte.

La Clémence de Titus, le dernier Mozart, qu'on oublie un peu parfois en regard de la trilogie Da Ponte, mais dont la musique est absolument divine, surtout pour Teresa Berganza qui confessait sans embâge avoir Mozart pour Dieu, et j'ajouterai l'opéra pour religion. C'est d'ailleurs avec elle qu'István Kertész ressuscite cet opéra par trop officiel pour beaucoup. Rappelons qu'il a été commandé par-dessus la jambe pour le couronnement en tant que roi de Bohême du nouvel empereur d'alors Léopold II. Eh bien cet opéra, la Clémence de Titus, Kertész lui redonne vie en 1968 après un long sommeil et au disque avec donc la jeune Teresa Berganza dans le rôle dramatique de Sesto. Ici, c'est la version de Carl Böhm, enregistrée en 1979, que je vous propose.

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Don Giovanni, le baryton Florian Sempé et l'Insula Orchestra emmené par Laurence Equilbé. Don Giovanni et Mozart, au sommet du XVIIIe siècle, jusque dans ses conséquences les plus sombres. Mais la lumière aussi radieuse, elle, celle de Zerlina par exemple, surtout dans la voix de la grande mezzo que fut Teresa Berganza, disparue en 2022.

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1: Cet extrait est du Don Giovanni de Mozart, Teresa Berganza en grâce absolue dans la version de Laurine Mazel et enregistré avec les forces musicales de l'Opéra de Paris et la grande chef de chant que fut Janine Reiss au clavecin, mais aussi le Don Giovanni de Ruggero Raimondi crevant l'écran dans le film réalisé par Joseph Losey avec cet enregistrement, mais retrouvons Zerlina, Zerlina encore et encore.

Don Giovanni de Mozart dans la version de Laurine Mazel en 1979, l'orchestre de l'Opéra de Paris, et ici notamment la Zerlina de Teresa Berganza, mezzo-soprano dévote de la musique de Mozart. Mais ne nous arrêtons pas en si bon chemin et en si bonne compagnie. Et après Zerlina, voici Chérubin, un rôle où elle explose à Glyndebourne en 1958. Et toute la tendresse de ce rôle travesti chez Mozart, portée par l'adaptation de la pièce de Beaumarchais, Le mariage de Figaro, que fait pour lui Da Ponte. L'English Chamber Orchestra est dirigé par Daniel Barenboim.

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1: Rossini donc et sa Cenerentola emmenée par Claudio Abbado que nous retrouverons bien vite sur Opéra et sur France Musique avec également et entre autres Luigi Alva et Paolo Montarsolo. Rossini peut-être pas un dieu comme Mozart pour Teresa Berganza mais un compositeur qui lui offre par-delà le temps des rôles qui marqueront sa carrière au premier rang desquels sans doute la Rosina du Barbier de Séville qu'elle inaugure avec brio en 1960 à Covent Garden. Rosine est tout naturellement sa célébrissime cavatine du premier acte, Una voce poco fa.

premier enregistrement au disque de Teresa Berganza dans l'un des rôles qui marquera sa carrière, la Rosine du Barbier de Séville, ici avec l'Orchestre Symphonique de Londres sous la direction d'Alexander Gibson. Toujours en Rosina, écoutons à suivre un disque de légende, comme dirait Lionel Esparza, un extrait de The Version du Barbier de Séville sous la direction d'un Claudio Abbado au sommet de son art et là aussi à la tête de l'Orchestre Symphonique de Londres.

Teresa Berganza et tout simplement Rosina. Elle est à la scène et à la vie, peut-être, ici à l'acte 2 du Barbier de Séville, en tout cas dans la version de référence de Claudio Abbado, enregistrée en septembre 1971. Une Rosina à qui elle rend son registre original de mezzo, mezzo coloratour certes, car l'aigu est bien présent une fois débarrassé des scories démonstratives accumulées au fil du temps par les sopranos à qui l'on attribuait plus souvent ce rôle, avec également le ténor Luigi Alva, cette fois-ci en Conte Almaviva, et le baryton Enzo Dara en Bartolo. Nous sommes à Séville, restons donc andalous avec la musique de Manuel de Falla et ses 7 chants populaires espagnols. Teresa Berganza y rend justice à leur inspiration flamenca en mettant sa voix dans le masque, comme disent les chanteurs, en profitant au maximum des résonateurs situés autour du nez et en choisissant la guitare de Narciso Yepes plutôt que le piano pour l'accompagner.

L'Espagne originelle, ses racines musicales populaires extrêmement fortes et que magnifie Manuel de Falla et la mezzo non moins espagnole Teresa Berganza, accompagnée en décembre 1976 par le non moins espagnol guitariste de son état Narciso Yepes. Espagne toujours, Andalousie et inspiration hispanisante de Georges Bizet, inspiré par Prosper Mérimée, et grand saut dans la carrière de Teresa Berganza qui redoutait de s'attaquer à un personnage aussi sulfureux que celui de Carmen, vous l'aurez compris, même si elle le préparait ce rôle depuis longtemps. On est là en effet bien loin de son cher Mozart lorsqu'elle accepte de devenir la Carmencita du Festival d'Édimbourg en 1977 grâce à l'insistance affectueuse de son directeur d'alors et à la présence dans le projet de ses chers Claudio Abbado à la direction et Placido Domingo qu'elle qualifie de meilleur Don José possible.

Taratata, l'acte 2 de Carmen se referme au-dessus de l'abîme tout de même pour le Don José de Placido Domingo, ténor d'époque, face à la Carmen de sa compatriote récemment disparue et merveilleuse mezzo Teresa Berganza, bien loin dans la réalité de ce personnage qu'elle a marqué pourtant et dont elle fut décidément une interprète de référence. Et point d'orgue de notre hommage à la grande mezzo espagnole Teresa Berganza sur Opéra et sur France Musique. Ici, pour l'accompagner, les Ambrosian Singers, le London Symphony Orchestra, tous sous la direction de Claudio Abbado.

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Un tour des villes figurant dans le monde d'opéra vient tout juste commencer par cette ouverture du Calife de Bagdad de Manuel Garcia, une œuvre créée à Naples en 1813. Mais avant de se perdre dans ces villes orientales, il vaut mieux disposer d'une carte ou bien se laisser guider tout simplement. C'est plus confortable en tout cas et on peut se permettre le luxe de ne pas trop s'occuper de l'endroit où aller. Et d'ailleurs, dans ces villes d'opéra, les cartes touristiques ne sont pas très utiles. Mais là, étant à Bagdad, restons-y pour écouter l'air de Noureddin et son duo avec Margiana, les rôles du barbier de Bagdad de Peter Cornelius, chanté par le ténor Fritz Peter et la soprano Helen Donat. La première exécution de l'œuvre était dirigée par Franz Liszt, mais là, c'est un tout autre FL, tout aussi valeureux, bien entendu, Ferdinand Leitner, qui est au pupitre du chef de l'orchestre symphonique de la WDR de Cologne.

d'une ville à l'autre et d'un métier à l'autre aussi. Nous nous sommes donc retrouvés au Caire et c'est Roberto Alagna qui nous y a ramené avec l'air de Marouf, ce savetier de la capitale égyptienne où nous restons d'ailleurs. Et avant de visiter un peu le pays, je vous propose de contempler quelques airs de l'opéra Loi du Caire que Mozart a commencé d'écrire en 1783 pour concevoir une œuvre comique qui plaira à ses chers Viennois. Il a abandonné son écriture la même année pour cause de livrets jugés trop simplistes, loi géante et mécanique construit par Biondello pour libérer sa chère Celidora a trop ressemblé au cheval de Troie. Mais de cette aventure, il nous en reste tout de même un peu de belle musique que voici.

0: Oui, je vous l'accorde, cela peut être un peu étrange, voire déstabilisant, d'écouter un air d'opéra joué dans le style oriental avec des instruments traditionnels et des harmonies non européennes. Mais la tentation était peut-être trop grande pour Hugues de Courson et Nasreddin Dalil de ne pas reconstituer un désert incomplet de Loi du Caire, un opéra de Wolfgang Amadeus Mozart qui figure aussi dans leur disque intitulé « Mozart l'Égyptien ».
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0: C'est en compagnie de Handel et de Sartorio que nous découvrons l'Égypte du temps de Jules César à l'an 48 avant Jésus-Christ à peu près. L'opéra du premier a eu un succès immédiat lors de sa création en 1724 à Londres, ce qui était aussi le cas de ses reprises vénitiennes du 1731 et 32. Handel a utilisé un vieux livret de Busati qu'on lui a bien préparé avant en resserrant et recentrant l'intrigue. Du coup, l'œuvre de son prédécesseur, Antonio Sartorio, datant de 1677, peut sembler aller un peu dans tous les sens, ce que je ne dirai pas pour cette œuvre historique et politique aussi, mais il y a de la belle musique et des airs dont les chanteurs se font la joie d'interpréter jusqu'en nos jours.

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1: En passant à Babylone, juste au moment de sa chute, nous changeons non seulement la ville et l'époque, mais aussi le genre, car on est en présence d'un oratorio, le quatrième de Louis Spohr, que le musicien a composé sur le livret d'Edward Taylor, rencontré pendant son déplacement au Festival de Norwich en Angleterre. L'œuvre controversée du compositeur, connu pour ses engagements humanistes, qui met en scène le soulèvement du peuple juif emprisonné à Babylone par Nabucodonosor en origine, est en quelque sorte une pièce politique. Son successeur, Belshazzar, présente quelques traits communs avec le prince électeur Friedrich Wilhelm Ier de Hessen-Cassel en l'occurrence, à qui le compositeur avait l'affaire plusieurs fois. Dans ces quelques extraits de la seconde partie de cet oratorio, juste au moment de la vision de Daniel, vous allez entendre, à part du peuple juif chanté par le chœur de concert de Braunschweig, la soprano russe Yekaterina Kundrievtseva et le ténor allemand Matthias Stier. C'est un premier enregistrement mondial de l'œuvre complète en langue allemande.

0: C'était une capture live de la chute du Babylon, le dernier oratorio de Louis Spohr avec le chœur de concert de Braunschweig et l'orchestre de l'État de la même ville du nord du pays, dirigé par Matthias Stanze.
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0: J'avoue que de visiter une ville qui n'existe plus, même si c'est une ville musicale, ressemble un peu à visiter une ville fantôme, où un guide ou une carte serait vraiment superflu. C'est exactement le cas de la ville invisible de Kitej, dont la légende russe a été mise en musique par Rimsky en 1905, la même année de la révolution de décembre, la révolution qui voulait changer la société russe et en finir avec le régime tsariste. Et depuis, on attend toujours. Et cette œuvre importante a été créée à Saint-Pétersbourg 2 ans plus tard. Demoiselle Fevronia et Prince Vsevolod, chantés ici par la soprano Galina Goncharova et la basse Nikolai Okhotnikov, en sont des personnages principaux. Cette légende d'origine chrétienne, ramenée par l'auteur de Livret Belski et le compositeur aussi dans le monde slave, constitue en quelque sorte un socle d'une nouvelle mythologie russe.

Vous avez sans doute remarqué que le dernier extrait appartenait à un autre opéra, celui d'Erich Korngold. Un extrait du premier acte de cette œuvre avec l'air de Paul, chanté par le ténor René Collo, pleurant la mort de sa femme. Cela se passe à Bruges, qu'on visite en passant, mais la vraie raison pour laquelle on fait un tour dans cet opéra « La ville morte » du compositeur autrichien émigré aux États-Unis est le son des cloches qu'on entend dans cet extrait, ce qui correspond tout à fait à la disparition totale dans les brouillards de la ville de Kitej, dont on entend sonner les cloches de son église de temps à autre. Mais bon, visitons maintenant une ville réelle qui existe bien au jour d'aujourd'hui, la ville d'une beauté quasi éternelle qui a inspiré des musiciens de toute époque. Bienvenue à Venise.

0: C'était les extraits de l'opéra Le Carnaval de Venise d'André Campras et celui d'Antoine d'Auvergne intitulé La Vénitienne que vous avez écouté à tour de rôle. Les deux œuvres se prêtent très bien à ce type d'alternance. Dans le premier, interprété par le concert spirituel dirigé par Hervé Niquet, vous avez entendu la basse Luigi De Donato dans le rôle de l'ordonnateur et le ténor Mathias Vidal dans celui de l'un des arts. Dans la Vénitienne, c'était le rôle de la Léonore, Isabelle, Octave et Zerbin, avec les sopranos Katia Velletas et Chantal Santon-Geffray. À nouveau le ténor Mathias Vidal et la basse Alain Bouet. Tous ces chanteurs ont été accompagnés par l'orchestre Les Agréments, placé sous la direction de Guy Van Vass.
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0: Restons encore un peu à Venise, c'est juste pour voir et entendre, ou plutôt contempler, si vous le voulez, le moyen de transport local le plus répandu, la gondole. Une contemplation mélodique et tout à fait musicale.

0: Un pot-pourri de mélodies inspirées par ce bateau mythique et étrange qu'est la gondole, et parfois ses passagers aussi, avec des pièces d'Augusto Rotoli, Robert Schumann, sa femme Clara, Gioachino Rossini et les mélodies populaires vénitiennes également, avec des voix remarquables et quasi éternelles, telles que celle de la basse Ruggero Raimondi, la soprano Elisabeth Schwarzkopf, et puis les ténors Carlo Gaifa et Bruce Ford.
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0: Une fois en Italie, pourquoi pas aller voir du côté de Rimini ou un peu plus au sud à Portici, voire à Messine. Toutes ces villes se visitent très bien avec Serge Rachmaninoff et Riccardo Zandonai, qui ont tous les deux consacré un opéra au thème et au personnage de Francesca da Rimini ou Françoise de Rimini, si vous le voulez. C'est la soprano Anna Netrebko et la basse Yevgeny Nesterenko qui ont excellé dans les rôles de Francesca et de Lanceotto. Et entre ces airs, une magnifique interprétation du ténor Jonathan Tettelman et la soprano Vida Minkevičiūtė dont les rôles de Paolo et Francesca de l'opéra de Zandonai. Bonne écoute!

0: Mieux vaut mourir que rester misérable, martèle en duo Massaniello et Pietro, incarné par le ténor Alfredo Kraus et le baryton Jean-Philippe Lafont, dont La Mouette de Portici d'Aubert qu'on vient d'écouter. On peut en être d'accord ou pas, même si l'orchestre philharmonique de Monte Carlo, dirigé par Thomas Fulton, a été très convaincant, mais pas au point à faire de l'ombre au troisième opéra de Zdeněk Fibich, La fiancée de Messine. L'œuvre a été terminée en 1883, l'année de la mort de Wagner, composée un peu dans son sillon et basée sur le livret d'Ottakar Hostinski, d'après le drame de Friedrich Schiller. Le personnage d'Isabella est incarné ici par la soprano Lucia Cervoni, celui de Diego par la basse Johannes Stermann, le baryton Martin Jan Niehoff était Cayetan et le ténor Manfred Wulfert Bohemund. La philharmonie de Magdebourg a été dirigée par Kimbo Ishii.
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0: Je crois qu'il est grand temps de passer à ce qu'on a jadis appelé Mitteleuropa. C'est juste pour visiter, musicalement bien sûr, et sur un ton un peu plus léger, des villes comme Vienne et Budapest, mais avec des interprétations et des voix qui valent le détour, je vous le dis. Qu'en pensez-vous ?

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0: Je dirais, il a deviné mon style, mais même mieux, il a deviné jusqu'à mes manies. Et je dois dire que je ne peux pas rêver exécution meilleure. Vous savez, c'est un phénomène qui ne s'est pas produit souvent dans ma vie. Ça s'est produit, par exemple, lorsque Horowitz joue mes pièces de piano. Eh bien, je me dis, ben oui, il me connaît mieux que je me connais. Et vraiment, ça, au point de vue orchestre, c'est sensationnel. Il est vrai que l'orchestre aussi s'est donné énormément de mal. C'est l'orchestre de l'Opéra Comique qui, cette fois, pouvait jouer en dehors du chahut habituel de la salle. Les chœurs de l'Opéra Comique aussi, qui ont été vraiment tout à fait épatants. Et puis alors, j'ai la chance d'avoir la plupart des interprètes de la création. En premier lieu, Denise Duval. Vous savez que c'est les Mamelles de Tirésias qui ont lancé maintenant cette grande étoile, car c'était son premier rôle au théâtre de l'Opéra Comique.
1: Je m'en souviens très bien. On attendait une révélation.
0: Mais
1: on l'a eu.
0: On l'a eu. C'est Hirsch, qui était alors directeur du théâtre et qui avait eu l'idée de la sortir des Folies Bergères pour l'amener là. J'ai l'admirable Rousseau dans le rôle du gendarme. J'ai Jeantet magnifique dans le prologue. Et à peu près, je vous dis, tous les artistes de l'Opéra Comique. Pour le mari, c'est Jean Giraudeau qui chante le rôle d'une façon éblouissante. Je lui ai pointé le rôle en ténor et je dois dire que je ne le regrette pas, car l'œuvre y gagne certainement en clarté et en gaieté.
1: C'est très joli en effet.
0: Oui. Ah oui, et puis Giraudeau, je vous dis, sensationnel, vraiment sensationnel.
1: Maintenant, ce qui m'a frappé beaucoup aussi, c'est qu'on n'avait pas l'impression que l'on éprouve trop souvent en écoutant un disque d'une œuvre de théâtre, c'est que ça a été fait en studio. Ah, on a vraiment l'impression qu'on assiste au théâtre à une représentation liée à la profondeur de la scène,
0: le
1: relief.
0: Eh bien, mon cher, le secret, c'est que ça n'est pas fait dans un studio, mais que c'est fait au théâtre des Champs-Élysées et que les ingénieurs de Pathé Marconi, vraiment, ont été merveilleux car ils ont su créer une véritable atmosphère de théâtre. Ainsi, lorsque Duval crie de la coulisse, je déménage et jette son mobilier par la fenêtre, eh bien, il y a une espèce d'effet, comme ça peut-être musical, mais qui est vraiment très drôle, on y
1: très,
0: croit.
1: Très bien réalisé.
0: Ah oui. Je vous répète, c'est un enregistrement qui me donne une joie énorme. Et alors, savez-vous, quand j'entends un enregistrement comme ça, je me dis, eh ben mon vieux, tu pourrais être mort, puisque c'est aussi bien que si j'y avais assisté. Alors c'est consolant pour le futur.
1: Oui, mais ça prouve, indépendamment de la valeur des interprètes, cela prouve tout de même que vos intentions sont admirablement notées sur votre partition.
0: J'essaie de faire mon mieux, mais enfin quand même, vous savez, il faut qu'on nous devine, nous autres musiciens.

qui s'ajoute au drame principal énorme. 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Il est juste que le dramaturge se serve de tous les mirages dont tu disposes, comme faisait Morgane sur le Mont Gibel.

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1: Sur les traces du Ludwig de Visconti pendant les 3 heures à venir sur l'Opéra et sur France Musique. Ludwig, autrement dit Louis II de Bavière, grand admirateur d'un certain Richard Wagner.

cette mélodie doucement entêtante et qui passe et repasse tout au long du très beau film de Luchino Visconti, Ludwig, dédié à la personnalité pour le moins fantasque du roi Louis II de Bavière, nous la trouvons dans les scènes d'enfants de Schumann. Mais le véritable culte de Louis II de Bavière est celui qu'il voue à Richard Wagner et à sa musique. Une dévotion qui le conduira par exemple à faire construire pour de vrai dans son château de Linderhof la grotte évoquée dans Tannhäuser pour l'épisode du Venusberg. Il aimait y voguer avec sa barque, tel Lohengrin avec le cygne, pour rêver à ses mondes imaginaires, tout en écoutant la musique de son cher Wagner, jouée par un orchestre dissimulé derrière les rochers. Voici cet épisode du Venusberg dans la belle distribution réunie sous la direction de Georg Scholti en 1971.

Premier acte du Tannhäuser de Richard Wagner dans la magnifique version enregistrée en 1971 par Georg Scholti à la tête de l'Orchestre Philharmonique de Vienne, dont les couleurs sont ici bien rendues par la belle manière des enregistrements d'Eka de cette époque, avec ici Wilhelm Pitz à la manœuvre. Avec un René Collo capté dans la fraîcheur de ses 32 ans, ardent et emporté dans cette ivresse du Vénusberg, et la Vénus, justement, irrésistible, cette Vénus de Christa Ludwig, radieuse, ensorcelante, et qui justifie bien le choix fait par Scholti d'enregistrer ce Tannhäuser dans la version dite de Paris, où le rôle de Vénus est significativement plus développé. Difficile cependant de quitter Tannhäuser sans passer par son troisième acte et le sublime « O du mein Holder Abendstern », la fameuse romance à l'étoile.

Deux autres moments musicaux entendus, quoique dans des versions différentes, dans ce qui sera le dernier film de Luchino Visconti, intitulé Ludwig, et dans lequel il voulait, selon ses propres mots, préserver le mystère d'un amoureux de ses songes, prisonnier de la grotte d'émerveillement de l'enfance et de ses illuminations nocturnes, captif de ses rêves de perfection et de pureté, un Narcisse crucifié, un Icare foudroyé, un rebelle. Moi je dis, ainsi soit-il. Voici à présent dans l'œuvre de Wagner, dont il est beaucoup question dans le film, ce qui, sans doute, l'éloignait le plus du roi rêveur qui lui fit construire Bayreuth. Cette chose, c'est l'amour des femmes, charnel et impérieux. Voici le deuxième acte de l'irréel Tristan et Isolde, enregistré pour le disque par Carlos Kleiber en 1982, à la tête de la Staatskapelle de Dresde, l'orchestre historique du démiurge allemand, et où l'on retrouve René Collot ainsi que la merveilleuse voix de Margaret Price, qui sans doute n'aurait pas tenu la distance physiquement sur scène, mais qui, aux merveilles du disque, nous livre ici une Isolde inoubliable.

Fin dramatique du second acte de Tristan et Isolde de Richard Wagner, qui voit Tristan se jeter sur l'épée de Mélotte après avoir enjoint devant le roi Marc son époux. Isolde, la fille du roi d'Irlande, à le suivre dans le pays où il se rend maintenant, le pays de la mort. René Collot interprète le rôle de Tristan dans cet enregistrement Deutsche Grammophon de 1982 sous la direction de velours de Carlos Kleiber. Et c'est Isolde, inattendue et sublime, de la soprano Margaret Price qui donne définitivement à cette production son aura unique. Citons également la basse Kurt Moll dans le rôle du roi Marc, Brigitte Fassbender dans le rôle de Brangen, la suivante d'Isolde, Dietrich Fischer-Dieskau dans le rôle de Courvenal, le compagnon de Tristan, ainsi que Werner Götz dans le rôle de Mélotte.

Giuseppe Di Stefano, dans Monasterio e Santa Chiara, la première et la plus célèbre des chansons napolitaines d'après-guerre signée Alberto Barberis sur des paroles de Michele Galdieri. Dans les vers de ce dernier, un émigrant exprime son désir de retourner à Naples, rêve contrecarré par la peur de retrouver une ville détruite par la guerre. Le texte dépeint fidèlement le sentiment d'une Italie à la fin de la Seconde Guerre mondiale qui, à partir d'un paysage de ruines, doit faire face à un monde complètement nouveau. Le monastère de Santa Chiara, détruit par les bombardements, devient ainsi le symbole de l'angoisse de Naples et de tout le pays à la veille de la reconstruction. Et la chanson acquiert alors une signification nationale. Poursuivons l'écoute de ce disque de Di Stefano, enregistré en 1958 et simplement baptisé « Italie ». Cette Italie, dont celui qui serait désormais centenaire, fut indéniablement un des plus grands ambassadeurs au XXe siècle, sur la scène lyrique et au disque, dans le cœur de millions d'Italiens ou d'amoureux de la botte, d'où qu'ils soient autour du globe. Entre Florence, Naples ou Rome, difficile de choisir. Alors partons néanmoins vers la ville de Dante, le berceau de la Renaissance italienne qu'est Florence, avec le sublime Firenze Sogna de Cesare Cesarini, Florence rêve et nous aussi.

Cantapame, chanté pour moi, d'Ernesto De Curtis et Liberio Bovio, faisait suite à Firenze Sonia de Cesare Cesarini. Enchantés, nous sommes à l'écoute du soleil de cette voix unique entre toutes, celle tant aimée de Giuseppe Di Stefano, idole et modèle de Pavarotti. Universal a fait paraître, pour le centenaire de la naissance de Di Stefano, un coffret regroupant tous les enregistrements d'Eka du chanteur sicilien. 14 galettes dont le meilleur réside dans ses mélodies populaires enregistrées en 1958 que nous écoutions, ou bien encore dans ce rafraîchissant élixir d'amour, l'Elisir et d'amore de Donizetti, gravé en 1955 sous la direction de Molinari Pradelli. Nous écoutons la cavatine du pauvre Nemorino à l'acte 1, personnage que Di Stefano nous fait aimer dès la première note. 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

Les désirs et d'amour de Donizetti, trois cavatines sinoriens sur Opéra et sur France Musique. À la suite de la cavatine de Nemorino, l'amoureux transi de Giuseppe Di Stefano, et celle de sa bien-aimée Adina Hildegarden, qui ne l'aime point en retour, nous écoutions à l'instant la cavatine du militaire, à savoir le sergent Belcore, la basse Renato Capecci, qui arrive en ville et qui bien sûr se trouve être celui qui va remporter la mise. Le chœur et l'orchestre du mai musical florentin étaient dirigés par Francesco Molinari Pradelli dans un enregistrement de studio réalisé par Decca en août 1955 en mono et en stéréo, comme cela se faisait souvent à l'époque au moment de l'apparition de la stéréophonie. Ici, nous avions au luxe la version stéréo, parue en 1959 dans le commerce, trois ans après la version mono. Un dernier extrait, nous retrouvons Giuseppe Di Stefano dans sa romance célébrissime à la fin du second acte de l'Élixir d'amour, Una furtiva lagrima.

0: L'irradiant Giuseppe Di Stefano dans Una furtiva lagrima, une larme furtive qu'il a aperçue dans les yeux de celle qu'il aime. Après cette romance, sa bien-aimée Adina annonce à Nemorino qu'il est libre, pas nécessaire pour lui de s'engager dans l'armée. Elle lui dit qu'elle l'aime tout autant que lui l'adore. Tout est bien qui finit bien.
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0: Restons chez les Italiens. Le label autoproduit de l'Orchestre Symphonique de la radio bavaroise, BR Classique, en coproduction avec la plateforme Riccardo Muti Music, nous rend un requiem de Verdi d'anthologie tiré des bandes originales de la radio et dans un son extraordinaire. Un concert mythique enregistré en octobre 1981 que les connaisseurs, y compris Muti lui-même, qui savait mieux que quiconque ce qu'il avait accompli alors, attendaient de leurs vœux. Cet enregistrement paraissant pour fêter les 80 ans du chef italien est une merveille. L'orchestre munichois fondé par Yorum en 49 venait de passer 18 ans entre les mains de Kubelik, autant dire qu'il était en pleine forme. Chacun, orchestre, soliste, chœur, joue et chante comme si sa vie en dépendait. Ici, messieurs, dames, on prie. Et on est surtout à l'opéra, c'est évident. Autour de Muti, un quatuor de rêve, Jesse Norman dans la partie de soprano est sublime, Agnès Balza dans la partie d'alto est dramatiquement parfaite, José Carreras suscite l'adhésion et l'émotion. Enfin, au pupitre de basse, on trouve le timbre solaire et profond du regretté Yevgeny Nesterenko, emporté par la Covid-19 en mars 2021, lui qui fut notamment un formidable Boris Godounov. On ne sait qu'admirer le plus dans cette gravure à l'énergie vivifiante et instantanément culte. Nous écoutons néanmoins la dernière heure de l'œuvre de la fin de la séquence du Dies Irae à partir de l'Ingemisco avec un éblouissant José Carreras qui remplaçait au pied levé, s'il vous plaît, le verdien Veriano Lucchetti qui était prévu en cette soirée d'octobre 1981 durant laquelle l'alchimie entre tous les artistes et le public eut lieu.

0: La Messa da Requiem de Giuseppe Verdi, enregistrée en concert en octobre 1981 à Munich. Jesse Norman, Agnès Baltza, José Carreras, Yevgeny Nesterenko, les chœurs et l'orchestre symphonique de la radio bavaroise dirigé par Riccardo Muti, un must absolu. Un conseil, si vous avez le disque, gardez-le précieusement, il renferme la puissance et la poésie verdienne à l'état pur.
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0: On se souvient de l'opéra de poche de Menotti, Le téléphone ou l'amour à trois, d'une durée de 25 minutes, créé après-guerre en 1946 et diffusé par ailleurs sur votre chaîne Opéra. L'histoire d'un trio amoureux où l'homme est le dindon de la farce, sa promise le trompant métaphoriquement avec l'instrument bakélite, comme le nomme si bien Piotr Kaminski dans sa Bible. 12 ans plus tard, en 1958, Francis Poulenc, suite à un dépit amoureux, s'empare du monologue de son ami de longue date, Jean Cocteau. Ce monologue, c'est La Voix humaine, créée au théâtre en 1930 et qui avait sans doute inspiré Menotti lui-même. On assiste à la conversation téléphonique d'une femme sur le point d'être quittée par son amant. Le texte suggère deux interlocuteurs durant cette tragédie lyrique en un acte qui dure une quarantaine de minutes, l'amant et un intrus sur la ligne. La partie d'orchestre, fabuleuse musique pleine de suspense cinématographique et orchestrée à la perfection, incarne les propos ou réactions de l'amant au bout du fil, dont on n'entend jamais la voix, ce qui met diablement en valeur la seule interprète vocale de l'œuvre. La Voix humaine fut créée Salle Favart à Paris en février 59 dans une mise en scène de Cocteau lui-même avec Georges Prêtre à la baguette et la soprano Denise Duval en diseuse idéale dans le rôle de Elle. Celle-ci donne parfaitement à entendre la névrose, la détresse, la souffrance insondable de cette femme esselée. Ce sont ces interprètes que nous écoutons dans l'enregistrement Princeps de 1959.

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1: La voix humaine, tragédie lyrique de Francis Poulenc sur le texte homonyme de Jean Cocteau, avec Denise Duval et l'orchestre de l'Opéra Comique dirigé par Georges Prêtre, enregistrement réalisé dans la foulée de la création en avril 1959. Beaucoup d'interprètes se sont confrontés à ce rôle de Elle, la femme en détresse. Une des dernières, remarquable à plus d'un titre, est la Canadienne Barbara Hannigan, qui donna le chef-d'œuvre de Poulenc avec Salonen et Varlikovsky en novembre 2015 à Garnier, et le donna à nouveau 5 ans plus tard, en février 2021, cette fois-ci en cumulant le rôle de Elle et celui de la chef d'orchestre.

0: Barbara Hannigan dans Djamila Boupacha pour soprano solo de Luigi Nono, seconde partie du triptyque engagé du compositeur italien Canti di vita ed amore, chant de vie et d'amour, une œuvre créée en 1962. Djamila Boupacha est en fait cette ancienne militante du FLN qui fut arrêtée en 1960 pour une tentative d'attentat à Alger. Ses aveux, obtenus par le viol et la torture, donnèrent lieu à un jugement transformé à l'initiative de Gisèle Halimi et de Simone de Beauvoir en procès médiatique via Le Monde, notamment, des méthodes de l'armée française en Algérie française. Condamnée à mort le 28 juin 1961, Djamila Boupacha fut amnistiée dans le cadre des accords d'Évian et finalement libérée le 21 avril 1962. Djamila Boupacha inspira un livre à Simone de Beauvoir, un tableau de Picasso et le poème de Jesús López Pacheco, mis ici en musique par Luigi Nono. Cette œuvre est depuis plus de 10 ans au répertoire de Barbara Hannigan, qui la considère comme un hommage au courage d'une voix.
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0: Retrouvons les thèmes de la détresse et de la solitude de la voix humaine de Poulenc-Cocteau avec l'unique opéra de Schumann, Genoveva, créé en 1850. L'action se déroule au 8e siècle. Siegfried, comte de Brabant, est parti rejoindre Charles Martel pour sa croisade contre les Sarrasins, confiant à son fidèle serviteur Golo la protection de son épouse Genoveva. Trio classique, le protecteur de la comtesse se consume secrètement de passion pour celle-ci. C'est le début du second acte. Genoveva exprime la souffrance de la séparation d'avec son mari. Néanmoins, lorsque Golo vient lui annoncer la victoire de son époux sur les hordes d'Abdorahman, celle-ci lui propose de chanter gaiement, comme autrefois.

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1: Le début du second acte de l'unique opéra de Robert Schumann, Genoveva, avec à l'instant le duo Wenn ich ein Vöglein wär, lorsque j'étais un oiseau. Le duo Genoveva-Golo avec la soprano Edda Moser et le ténor Peter Schreier, dans la version de Kurt Masur gravée en 1976 avec l'orchestre du Gewandhaus de Leipzig et le chœur de la radio de Berlin. L'amertume, ou plutôt la mélancolie, rendue magnifiquement bien par l'écriture de Schumann dans ce début d'acte 2 de son Genoveva, se retrouve dans son grand Liederkreis, cycle opus 39 sur des poèmes d'Eichendorff composés 10 ans plus tôt, en 1840, l'année extravagante durant laquelle Schumann composa plus de la moitié de toute sa production de Lieder. Les 299 Lieder de Schumann ont fait l'objet d'une fabuleuse intégrale parue chez Sony, intégrale gravée sur 15 ans par le baryton allemand Christian Gerhaher, quelques interprètes féminines aussi, et son inséparable accompagnateur au piano, Gerold Huber. Nous écoutons le cycle Liederkreis opus 39, enregistré et interprété magnifiquement en 2007.

Christian Gerhaher et Gerold Huber sur Opéra et France Musique dans les Liederkreis opus 39 de Robert Schumann sur des poèmes d'Eichendorff, poèmes choisis soigneusement par le compositeur. À noter le splendide travail éditorial réalisé par Sony pour le coffret de l'intégrale des Lieder de Schumann par Gerhaher, avec notamment les illustrations surprenantes de réalisme de l'artiste plasticien iranien Hadi Karimi, célèbre pour ses portraits modélisés en 3D de nos compositeurs préférés, Bach, Mozart, Beethoven, Schubert, Liszt, Mendelssohn, Berlioz, Chopin et Schumann, peut-être le plus réussi de la série.

C'était le prologue des Trois Sœurs, l'opéra de Peter Utvös, un compositeur et chef d'orchestre hongrois du XXe et XXIe siècle. Et dans ce début de l'œuvre, basé sur un drame d'Anton Pavlovitch Tchekhov, écrit en 1900 aux alentours de Yalta en Crimée, on entend trois personnages féminins, Olga, Irina et Masha, chanter leurs souffrances en russe, s'il vous plaît. Car Peter Utvös a gardé la langue d'origine dans le livret de son opéra et en plus ses rôles féminins sont chantés par trois contraltos. Le quatrième chante le rôle de Natacha. Nous allons donc les réentendre dans la troisième et dernière séquence consacrée à Masha où on se trouve à la fête d'Irina ou le jour de son anniversaire si vous voulez. Mais là, on a l'impression que le temps se contracte et que sa chronologie ne correspond non seulement pas à la pièce de Tchekhov, ce qui en soi n'est pas grave du tout, mais que les événements contenus ici représentent quelque chose déjà raconté et vu précédemment et sous un autre angle en plus. Un très étrange sentiment. Mais écoutons.

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0: La vie familiale de la classe moyenne russe, un peu étrange, provinciale, remplie d'ennuis, des jalousies, de l'amour interdit, de l'espoir et de la désillusion, comme il se doit dans la bonne littérature russe. Mais les trois sœurs de Tvosh présentent en plus cette dimension d'intemporalité que la pièce de Tchekhov n'a pas et que le compositeur hongrois a su trouver, à la fois dans le texte de la pièce qu'il remanie ou plutôt réorganise à sa manière. Dans cet enregistrement live réalisé le 13 mars à l'Opéra National de Lyon, vous avez entendu les contre-ténors Alain Aubin, Vyacheslav Kagan-Palei, Oleg Ryabets et Gary Boyce dans les rôles féminins d'Olga, Masha, Irina et Natasha. Les barytons Albert Chagidoulin, Dietrich Henschel et Wojciech Rabowicz ont interprété Andrei, le frère de Masha et d'Irina, le baron von Tusenbach, prétendant d'Irina, et Vershinin, le nouveau commandant de garnison. Les basses Nikita Storoyev, Denis Sedov et Yann Alov sont incarnés Kouligin, l'époux de Masha, Solioni, autre prétendant d'Irina, et Anivsa, la vieille servante du patriarche Protozov. Les ténors Peter Hall, Marc Duguay et Ivan Matiak étaient le docteur militaire Tchaboutikin, lieutenant Rodé et Fedotik. L'orchestre de l'Opéra National de Lyon était placé sous la direction de Kent Nagano et de Peter Tvosh.
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0: Ce qui suit est encore une ouverture d'un opéra hongrois du XXe siècle, mais elle est dans un style diamétralement différent de tout ce qui précédait. Elle est de la plume de Zoltán Kodály, ethnomusicologue, compositeur bien entendu, et le pédagogue aussi. L'orchestre de l'opéra d'État hongrois a enregistré cette œuvre intitulée Hari János intégralement en 1982.

0: C'était donc la première aventure de Hari János, le héros de l'opéra éponyme de Zoltán Kodály. Il était chanté par le baryton Sándor Sólyom Nagy, sa fiancée était incarnée par la mezzo-soprano Klára Takács, l'impératrice par la soprano Mária Sudlik, et le personnage du Napoléon et sa femme Marie-Louise d'Autriche ont été interprétés par le baryton Balázs Póka et la mezzo-soprano Katalin Mézoy. Le cocher Marci et le chevalier Belastin ont été chantés respectivement par la basse József Gregor et par le ténor Sándor Palcsó. L'orchestre et le chœur de l'opéra d'État hongrois ainsi que le chœur d'enfants de la radio-télévision hongroise ont été placés sous la direction de János Ferencsik. Vous avez sans doute deviné que l'œuvre a été chantée en hongrois, une langue très étrange appartenant à la petite famille des langues ougro-finnoises, mais qui s'est maintenue en Europe centrale pendant des siècles, en y gagnant une des positions dominantes. Et même si tout cela est derrière nous, nous restons encore un peu au centre géographique du vieux continent.
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0: Et du coup, nous ne sortons pas des langues propres à l'ancien empire austro-hongrois qui, il est vrai, sont un peu éloignées de notre cher espace francophone. Eh bien, c'est l'allemand qui prime dans l'œuvre suivante dont je vous propose d'écouter un extrait. Il s'agit de Pierrot Lunaire, une pièce vocale et révolutionnaire d'Arnold Schönberg, écrite par le compositeur autrichien en 1912 sur le texte du poète belge Albert Giraud et traduit en allemand par Otto-Erich Hartleben. Écoutons donc la première partie de cette composition unique dans l'interprétation de Phyllis Bryn-Jolson, accompagnée par l'ensemble moderne dirigé par Peter Utvösch.

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C'était la première partie de Pierrot Lunaire, ou trois fois sept poèmes d'Albert Giraud, comme nous le dit un sous-titre de ce 21e opus d'Arnold Schoenberg, écrit en 1912. L'œuvre a été enregistrée entre le 9 et le 15 décembre 1991 à la Maison d'Opéra de Francfort avec Phyllis Brynjolfsson en récitant. Le petit ensemble, qui rassemble à celui de Schoenberg à l'époque, a été formé par des musiciens de l'ensemble moderne avec Dietmar Wiesner à la flûte, Roland Diry à la clarinette, Wolfgang Strie à la clarinette basse, Peter Rundel au violon, Werner Dickel à l'alto, Michael Stirling au violoncelle et Hermann Kretschmar au piano. Tous ces musiciens ont été placés sous la direction de Peter Utvös. Et si nous restons par la suite dans la sphère d'influence germanique, c'est grâce au poète et dramaturge écrivain allemand Albert Ostermayer et son livret de l'opéra Paradise Reloaded, entre guillemets Lilith, de Peter Utvös, bien sûr. Après avoir composé sa tragédie de Diable en 2010, il a décidé de retravailler le sujet en déplaçant légèrement le centre du drame sur le conflit entre Lilith et Ève, respectivement la première et la seconde femme d'Adam, en explorant une question hypothétique, à savoir que se passerait-il si on choisirait Lilith à la place d'Ève pour incarner un des ancêtres de l'humanité ? Mais le rôle d'Adam n'est pas simple ni facile dans cette histoire, car s'il ne choisit plus entre la vie et la mort, il choisit entre deux femmes, et là, tout devient compliqué, même si on reste dans une hypothèse. Mais après tout, ce n'est que de l'opéra.

0: C'était un extrait de Paradise Reloaded de l'opéra de Peter Utfush sur un livret d'Albert Ostermayer. Vous avez écouté trois scènes de cette œuvre composée en 2010 sous un autre titre et retravaillée profondément en 2012 et 2013. Dans ces trois dernières scènes, Adam s'est rendu compte que l'eau qu'il a donnée à Ève a été empoisonnée par Lilith et il a demandé ainsi à Lucifer de la tuer. Mais Lilith informe ce dernier de sa grossesse. Pendant ce temps, Lucifer ramène Ève à la vie et Lilith exige qu'Adam la tue. Mais au lieu de cela, Adam veut se suicider. Ève est prête à se sacrifier à nouveau pour lui, mais Lucifer insiste sur le respect de sa règle et Ève révèle à Adam qu'elle est enceinte elle aussi. En quoi Adam voit apparaître un nouveau espoir et quitte le paradis avec elle. Le Lucifer désabusé revient à Dieu et Lilith, qui est enceinte, est laissée seule. Vous avez entendu son monologue à la toute fin de l'œuvre. Le personnage d'Adam a été chanté par le ténor Eric Stoklasa, Lucifer par le baryton Holger Falk, Ève est incarnée par la soprano Rebecca Nielsen et le rôle de Lilith était tenu par la mezzo-soprano Annette Schönmüller. L'orchestre symphonique de Budapest a été dirigé par Gergely Vajda.
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0: Nous sommes à nouveau en présence des musiciens de l'orchestre de l'opéra d'État hongrois et du chœur de la radio-télévision du même pays. Mais quelque chose va changer, et c'est la langue, car l'œuvre de Franz Liszt, qu'on appelle affectueusement Ferenc dans ces contrées, est chantée en français. C'est un opéra en un acte et deux parties, intitulé Don Sanche ou le château d'amour, sur un livret d'Emmanuel Théolon et de Monsieur de Rincé, d'après une œuvre de Jean-Pierre Clarisse de Florian. Liszt l'avait composé en 1824, dans sa jeunesse, sinon dans son enfance, qui a touché à sa fin. Mais en tout cas, il avait à peu près 14 ans lors de sa création parisienne, remportant les suffrages du public qui était en attente de nouveaux talents. Car le jeune homme a très bien adapté ce conte musical et dans un style agréable, simple et direct. Et vous pouvez le constater vous-même en écoutant la première partie de cette œuvre.

C'était la première des deux parties de l'opéra Don Sancho ou le Château d'amour de Franz Liszt, une œuvre écrite en 1823-24 et créée une année plus tard à Paris. Vous l'avez entendu avec la voix du ténor Gérard Garinon, chevalier Don Sancho, celle de la mezzo-soprano Julia Hamari qui incarnait la princesse Elzire, tandis que le baryton István Gáthy était le mage Alidor. Ensuite, la soprano Katalin Farkas a chanté le rôle du page, la mezzo-soprano Ildikó Komlóssy, la confidente d'Elzire Zélis, la soprano Mária Zádori chantait le rôle d'une dame d'honneur et le ténor Gábor Kála est celui d'un chevalier. Les chœurs de la radio-télévision hongroise et l'orchestre de l'opéra d'État hongrois ont été placés sous la direction de Tamás Pál. Et ensuite, nous plongeons littéralement dans les temps de gloire hongroise en Europe, où sous le règne du roi Stéphane, couronné en an 1000, ce pays prospérait en dominant le territoire de l'Europe centrale et ses peuples, au moins selon la légende et selon le livret d'Antal Váradi inspiré par la pièce de théâtre de Lajos Dobza. C'est un opéra qui véhicule des idées politiques de l'indépendance, tout comme les œuvres de Verdi. Ces personnages ont donc pour la plupart existé dans la réalité, mais les faits peuvent en partie être qualifiés en tant que légendes. Ferenc Erkel, son auteur, l'avait achevé en 1884 en tant que son dernier opéra, ce qui n'était pas prévu initialement. Je vous en propose d'écouter le premier acte que voici.

0: C'était le premier acte de l'opéra Le Roi Stéphane du compositeur hongrois Ferenc Erkel, l'œuvre écrite en 1884 et enregistrée en août 2012 avec les voix de baryton János Gurban dans le rôle du Roi Stéphane qu'on entend juste au début au milieu des autres chanteurs. Et puis le personnage de son fils Imre est chanté par le ténor Zoltán Nyári. Le rôle d'évêque Gellért est tenu par la basse Ferenc Walter et celui de Gisela par l'alto Jutta Bukor. Le seul personnage inventé, celui de courtisan Sebős et qui porte le poids difficile du traître dans cette œuvre, est chanté par le ténor Tamás Daruczi et la dame d'honneur Jóva est incarnée par l'alto Jolán Santa. Tous ces chanteurs du premier acte sont accompagnés par le chœur d'opéra de Roi Étienne et par l'orchestre symphonique de Budapest, MAV. Tous ces musiciens sont dirigés par Valéria Csányi.
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0: Sortant un peu de genre d'opéra tout en restant sur scène, mais en présence de danseurs imaginaires et la musique de ce ballet de Sándor Veres, compositeur hongrois, Terzili Kotica, écrit dans les années de la Seconde Guerre mondiale. L'orchestre de la bonne ville de Miskolc est dirigé par János Mészáros.

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1: Suite et fin de notre hommage à Placido Domingo, ici et maintenant, sur votre web radio lyrique et sur l'appli Radio France. Hommage à un immense ténor venu d'Espagne, ténor aux quelques 150 rôles, ce qui nous offre l'occasion de balayer sa riche discographie dans l'ordre de ses prises de rôle sur scène. Et nous sommes au début de ce deuxième épisode, en 1969, avec le Don Alvaro de La Force du Destin de Verdi. Je ne serai pas ici téméraire au point de tenter de résumer l'intrigue d'un opéra comme La Force du Destin, mais en ce début de troisième acte, nous sommes en tout cas avec Alvaro qui, croyant que l'amour de sa vie, Leonora, est morte, s'est jeté à corps perdu et sous un nom d'emprunt dans la guerre en Italie et pour le compte du royaume d'Espagne.

La vie est un enfer pour l'homme malheureux, se lamente Don Alvaro qui, désespéré d'avoir perdu, pense-t-il, l'amour de sa vie, s'est jeté sur les champs de bataille, mais bien loin d'y perdre la vie, en est revenu auréolé de gloire, mais bien vivant. La force du destin, Verdi, est le Don Alvaro de Placido Domingo, dans la version de James Levine à la tête de l'Orchestre Symphonique de Londres et du chœur John Oldys, paru en 1986. Et nous poursuivons avec Verdi, compositeur central dans la carrière de notre fil rouge du jour, le ténor Placido Domingo, mais nous remontons un peu le fil de son œuvre pour continuer avec un opéra inspiré de Victor Hugo, j'ai nommé Hernani. Domingo s'empare du rôle pour la première fois à la toute fin de 1969 à la Scala de Milan, lieu mythique où il chante d'ailleurs pour la toute première fois, double première donc, sous la direction d'Antonino Votto. Nous serons ici également en compagnie de l'orchestre de la Scala au disque, mais cette fois-ci sous la direction de Riccardo Muti une petite quinzaine d'années plus tard.

opéra, pour ainsi dire, de jeunesse de Verdi, Hernani, aux fertiles lignes mélodiques, accompagna Verdi tout au long de sa vie sans jamais démentir son succès, là où des opéras comme Louisa Miller, Nabucco ou même Macbeth avaient disparu des planches italiennes. Et opéra, qui accompagne également Placido Domingo, d'abord en tant que ténor, comme on pouvait l'entendre dans la version Muti avec la Scala de Milan, mais également comme baryton, comme nous venons de l'entendre avec la direction de Pablo Heras Casado. Domingo qui endosse en effet en 2015 au Metropolitan Opera de New York le rôle de baryton de Don Carlo. Mais revenons un peu en arrière et faisons un pas vers l'opéra vériste avec la Gioconda de Ponchielli et le rôle d'Enzo qui l'étreine, double début là encore, puisque c'est la première fois qu'il chante à domicile à Madrid où il est né avant de partir avec sa famille vers le Mexique. Nul n'est prophète en son pays.

Cet air d'Enzo à l'acte 2 de la Gioconda de Ponchielli, Cielo e Mar, qui est précisément l'air avec lequel Placido Domingo auditionna au Metropolitan Opera de New York en 1967, où il fera des débuts précipités du fait de l'indisposition subite de Franco Corelli à l'époque, et que l'on retrouve sur le premier album, cet air, le premier album de récital qu'il enregistre l'année suivante à Berlin, avec l'orchestre du Deutsche Oper sous la direction de Nello Santi. Restons pour suivre dans le répertoire vériste avec un opéra boudé et pourtant un bijou de son compositeur Puccini, La fiancée du Far West, basé sur une pièce du même auteur que celui qui a inspiré juste auparavant à Puccini Madame Butterfly, David Belasco. Nous sommes en Californie au temps de la ruée vers l'or et Dick Johnson, alias le bandit Ramirez Undercover, fait son entrée dans le saloon de la belle Minnie. Elle vient de rabrouer le shérif qui lui a fait sa déclaration.

0: La fanchulla del West, fiancée du Far West pour les Français. Fin de l'acte 1 où le bandit Ramirez, dissimulé sous l'identité d'un certain Johnson, est tombé amoureux de Minnie, tenancière du saloon. Et il se retrouve dans la situation compromise de garder pour elle l'or qu'il serait censé lui dérober pour le compte de sa propre bande. Placido Domingo était Johnson ici, et c'est la Minnie de la soprano californienne Carole Nebelet que nous écoutions dans cette belle version enregistrée en 1977 avec l'orchestre et le chœur de l'Opéra Royal de Covent Garden sous la direction enjouée de Zubin Mehta.
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0: À suivre un rôle phare pour Placido Domingo, véritable Everest pour les ténors, même Lirico Spinto comme lui, rôle de maturité s'il en est, et chef-d'œuvre de l'opéra verdien, voici que s'avance Othello, un rôle dont s'empare Domingo pour la première fois à l'opéra de Hambourg en 1975, et une sublime version live pour l'évoquer, enregistrée à l'opéra de Paris en 1978, dirigée par Nello Santi, avec toute la fin de l'opéra, à commencer par le très bel air de la vibrante Desdemone de Margaret Price, qui se remémore la romance du saule chantée par une servante de sa mère, séduite puis abandonnée.

0: L'émotion contenue du public qui finit par exploser à l'Opéra de Paris en 1978 pour cette très belle version d'Othello de Verdi. Rôle sommet pour Placido Domingo et ses facultés exceptionnelles. Rôle qu'il incarnera dans la version cinématographique de Franco Zeffirelli en 1986. Et Domingo, qui est vraiment l'Othello indépassable de cette fin de XXe siècle. Je n'oublie pas non plus la sublime Desdémone de Margaret Price, ni l'Emilia de la mezzo française Jeanne Berbier, le Iago de Costas Pascalis, le Cassio de Horst Laubenthal ou le Lodovico de John McCurdy. L'orchestre de l'Opéra de Paris, dirigé par Nello Santi ce soir du 13 juillet 1978.
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0: Et puisque nous en sommes au chapitre héroïque, vocalement 100 ans, le moment est venu, dans la carrière de Placido Domingo, de poursuivre son exploration wagnérienne. Et après Lohengrin en 1968, c'est au rôle de Walter von Stolzing, des maîtres chanteurs de Nuremberg, qu'il s'attaque. Au disque, cette fois-ci pour la première, et dans la fameuse version signée Eugen Jochum, sans doute l'une des deux plus belles versions jamais enregistrées de ces maîtres chanteurs, avec le Hans Sachs, s'il vous plaît, d'un certain Dietrich Fischer-Dieskau. Nous sommes à la fin de l'opéra et le moment est enfin venu de reconnaître le talent, certes hétérodoxe, du jeune Walter.

Placido Domingo est le Walter von Stolzing de cette très belle version de studio des maîtres chanteurs de Nuremberg de Richard Wagner. Et dans ce fameux chant de concours, avec le grand baryton basse Dietrich Fischer-Dieskau dans le rôle de Hans Sachs, le chœur et l'orchestre de l'opéra allemand de Berlin sous la direction d'Eugen Jochum. Alors, ne nous arrêtons pas en si bon chemin dans le répertoire wagnérien avec une autre version de studio pour inaugurer l'opéra qui fit connaître Richard Wagner en France, j'ai nommé Tannhäuser, une autre histoire de tournoi de chanteurs d'ailleurs. Mais en Angleterre cette fois ce Tannhäuser, avec l'orchestre Philharmonia emmené par Giuseppe Sinopoli, et je ne résiste pas à vous emmener sur le Venusberg tout de suite pour la rencontre au sommet entre la maîtresse des lieux et notre Tannhäuser.

0: La Vénus de la mezzo grecque Agnès Balza face au Tannhäuser de l'espagnol Placido Domingo. Amour sacré qui s'opposera bien vite. Nous ne sommes ici qu'au premier acte de l'opéra à l'amour profane d'une autre. Extrait de la version ici de Giuseppe Sinopoli, enregistré au printemps 1988 avec l'orchestre Philharmonia.
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0: Alors oui, bon, on n'a jamais reconnu à Placido Domingo une belle prononciation de l'allemand. Mais sa voix de Lirico Spinto et sa présence dramatique lui ont fait explorer avec intérêt le répertoire allemand. Avec Richard Strauss à suivre et sa fascinante Femme sans ombre au symbolisme pour le moins ésotérique. Créature surnaturelle, elle a un an pour se trouver une ombre, sinon son mari en sera littéralement pétrifié. Et la future pierre, en l'occurrence, c'est notre fil rouge du jour, Placido Domingo, avec ici toute l'opulence des Wiener Philharmoniker et la vivacité fulgurante d'un Georg Scholti qui se régale dans ce genre de répertoire.

Placido Domingo est l'empereur de Georg Scholti dans La femme sans ombre de Richard Strauss, dans cette version enregistrée à la tête de l'Orchestre philharmonique de Vienne, et dont il nous faut également citer la belle présence de Julia Varadi, et aussi José Van Damme, mais aussi Hildegard de Behrens. Bref, il faudra que nous y revenions. Pour l'instant, nous poursuivons notre chemin avec Placido Domingo et sa boulimie de nouveaux rôles. Nous ne sommes pas loin ici de sa 100e prise de rôle avec le Siegmund de la Valkyrie. Décidément, il n'a pas fait le déplacement en répertoire germanique pour rien. Et ce rôle, contrairement au précédent wagnérien, il l'endosse pour la première fois sur la scène de l'opéra de Vienne, où fut d'ailleurs créée La femme sans ombre en 1919.

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0: Placido Domingo et Siegmund à l'acte 1 de la Valkyrie donné en version de concert à l'opéra d'Unter den Linden à Berlin sous la direction de Daniel Barenboim le 28 novembre 1993. Courte mais belle évocation de cette soirée à l'instant dans notre second programme au long cours consacré à l'impressionnante carrière lyrique de Placido Domingo.
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0: Retour au cœur du legs de Placido Domingo avec Verdi et un opéra, un rôle de cœur pour Domingo que celui de Simon Boccanegra, un rôle de baryton pourtant, mais c'était bien là le répertoire de ses débuts. Placido Domingo débuta en effet sa carrière par des rôles de baryton et c'est ainsi qu'il entame aussi la dernière partie de cette carrière, par exemple avec ce rôle de Boccanegra en 2009 à l'Opéra d'État de Berlin.